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1: Il est 7h en temps universel. Bonjour à toutes et à tous. Étienne Gattanasi au micro pour vous présenter la première édition en langue française de la DW. Je suis en compagnie de Salé Moinamilongo. Bonjour Salé.
2: Bonjour Étienne Gattanasi. Bonjour à toutes et à tous.
1: Au sommaire de ce journal, dans la province de l'Ituri, en République démocratique du Congo, le cadre de concertation sur les ressources naturelles dénonce des actes de corruption et des malversations financières dans la riposte contre Ebola.
2: Au Sénégal, la rentrée scolaire a finalement lieu ce lundi après avoir été reportée d'une semaine en raison de fortes pluies.
1: Nous reviendrons dans ce journal sur les relations sino-togolaises alors que Fonia Simbe est en visite officielle à Pékin. Quelles sont les retombées concrètes de la coopération chinoise pour le Togo? Élément de réponse dans ce journal.
2: Et dans ce journal également, les chavirements d'une embarcation de migrants au large de Djibouti, plus de 135 personnes ont perdu la vie, en majorité des femmes et des enfants, alors qu'elles tentaient de rejoindre le Yémen.
1: Nous sommes lundi et Bob Barry nous présentera le grand format du sport. Mais avant tout cela, les nouvelles du monde avec vous, Salé Moinamilongo.
2: Le premier ministre britannique Andy Burnham est devenu le premier dirigeant du Royaume-Uni à évoquer publiquement une possible ingérence russe dans le référendum sur le Brexit organisé il y a 10 ans. Dans un entretien accordé au podcast The Rest is Politics, il a expliqué avoir posé la question dès qu'il est devenu premier ministre. Selon lui, les services compétents lui auraient donné une réponse claire affirmant l'existence d'un lien avec l'intervention russe. Andy Burnham n'a toutefois pas présenté aucune preuve concrète des tentatives du Kremlin d'influencer le scrutin de juin 2016, au cours duquel les Britanniques avaient voté à 52% en faveur de la sortie de l'Union européenne.
1: Les rebelles houthis revendiquent plusieurs frappes contre l'aéroport de Riyad.
2: Au moins une personne a été tuée et 11 autres blessées lors d'une frappe visant l'aéroport de Riyad en Arabie Saoudite dimanche. L'autorité générale de l'aviation civile a précisé que la victime était un ressortissant pakistanais. Elle a également fait état de plusieurs blessés sans fournir davantage de détails. Cette nouvelle attaque intervient alors que l'aéroport de Riyad est toujours fermé après une frappe survenue samedi. Celle-ci a fait au moins 12 morts et plus de 300 blessés. Il s'agit de l'attaque la plus meurtrière enregistrée dans le royaume depuis plus de 10 ans. Les rebelles houthis du Yémen, soutenus par l'Iran, ont ensuite revendiqué ces attaques. En Pologne, la police poursuit son enquête après l'arrestation d'un homme soupçonné de préparer un attentat contre le premier ministre Donald Tusk et le ministre de la Défense Władysław Kosiniak-Kamysz. Le suspect avait été arrêté, âgé de 70 ans, a été interpellé dans le sud-ouest du pays. Selon les autorités, les enquêteurs ont remonté la trace grâce à son activité en ligne. Des perquisitions sont en cours et ses contacts sont examinés. Varsovie assure prendre cette menace très au sérieux, alors que le pays fait face à une multiplication des alertes liées à l'extrémisme et à la violence.
1: Trump suspend avec l'annonce d'un... il surprend. Plutôt avec l'annonce d'un cessez-le-feu énergétique entre l'Ukraine et la Russie.
2: Oui, le président américain Donald Trump affirme que la Russie et l'Ukraine sont convenus de suspendre leurs frappes contre les infrastructures énergétiques de l'autre camp. Cette annonce a été faite dimanche sur son réseau social Truth Social et Moscou n'a toutefois pas confirmé cette information dans l'immédiat. Quelques minutes plus tard, le président ukrainien Volodymyr Zelensky a déclaré que cette annonce était une nouvelle pour lui. Il a néanmoins indiqué que si la Russie acceptait un cessez-le-feu concernant les installations énergétiques, l'Ukraine s'y associerait également. Et de leur côté, plusieurs dirigeants européens se sont prononcés en faveur d'un cessez-le-feu dans le secteur énergétique. Ils ont également réaffirmé leur soutien à Volodymyr Zelensky, confronté à des critiques de plus en plus fréquentes de la part de Donald Trump.
1: L'indice mondial de pauvreté progresse pour la première fois depuis sa création.
2: Selon le programme des Nations Unies pour le développement PNUD, près de 1,2 milliard de personnes vivent désormais dans une pauvreté aiguë, soit 51,5 millions de plus qu'il y a un an. Le rapport souligne que plus de la moitié des personnes concernées sont des enfants. La pauvreté touche particulièrement les zones rurales où vivent plus de 80% des personnes les plus démunies. Malgré ces reculs, les progrès ont été enregistrés dans plusieurs pays. En 15 ans, 33 États, dont 6 en Afrique subsaharienne, ont réduit de moitié leur taux de pauvreté multidimensionnelle. Les avancées les plus remarquées ont été constatées en Chine et au Vietnam. Le PNUD appelle la communauté internationale à intensifier ses efforts face à ce qu'il qualifie de signal d'alarme mondiale. L'indice mondial de pauvreté multidimensionnelle a été créé en 2010.
1: Il est 7h05 en temps universel. La suite du journal. 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Nous vous le disions dans les titres, au moins 139 migrants sont morts et 84 sont portés disparus dans le naufrage au large de Djibouti d'une embarcation surchargée en majorité d'Éthiopiens qui faisait route vers le Yémen, a indiqué l'ONU dimanche.
2: Des dizaines de milliers de migrants empruntent chaque année la route de l'Est, voire voie maritime qui relie la corne de l'Afrique au Yémen via Djibouti et le détroit de Bab al-Mandeb, bien qu'elle soit une des routes migratoires les plus dangereuses au monde.
1: L'embarcation surchargée transportait 305 personnes, en majorité éthiopienne, a précisé à l'AFP le chef de mission de l'OIM à Djibouti, Alexandre Koïsak. On écoute Safissa Ibrahim, assistante principale chargée de la protection, organisation internationale pour les migrations.
3: Une embarcation transportant de nombreux migrants essayant de rejoindre le Yémen a chaviré au large de Bob, précisément entre Vihéré et Godoria. Donc à bord s'est trouvé des femmes, des hommes, mais aussi des enfants. Le bilan provisoire est particulièrement lourd, un bilan susceptible de s'alourdir car les opérations de recherche sont en cours. Donc l'OIM se trouve aux côtés des autorités locales, notamment la préfecture de Bob, qui coordonne les opérations sur place. Donc les premiers survivants rencontrés ont été pris en charge par l'OIM.
1: Safissa Ibrahim, assistante principale chargée de la protection à l'Organisation internationale pour les migrations. L'Union africaine a appelé dimanche, donc hier, à lutter contre le trafic de migrants après que l'ONU a annoncé l'accident ayant coûté la vie à ces 139 personnes.
2: Exprimant sa profonde tristesse, le président de la Commission de l'Union africaine, Mahmoud Ali Youssouf, a également souligné dans un communiqué l'urgence de s'attaquer aux causes profondes de la migration irrégulière et de promouvoir une migration sûre, ordonnée et régulière.
1: Toujours dans la même région, sachez que le chef du renseignement éthiopien et un ministre fédéral tigréen se sont rendus à Mekele, la capitale de l'État régional du Tigré, hier, jour de la reprise des vols vers la ville, après deux semaines de suspension suite à la reprise des combats dans le nord de l'Éthiopie. Après des mois de tensions, les hostilités ont repris fin septembre entre, d'une part, l'armée fédérale et, d'autre part, les rebelles du Front de libération du peuple du Tigré, TPLF, qui dirigeait de fait cet État régional depuis avril, et les milices Fano de l'État voisin de l'Amhara.
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1: Dans la province de l'Ituri, dans l'est de la République démocratique du Congo, le cadre de concertation sur les ressources naturelles dénonce des actes de corruption et des malversations financières dans la riposte contre Ebola.
2: Dans une étude rendue publique le 30 septembre dernier à Bunia, cette structure de la société civile qui travaille sur les questions de transparence financière évoque des détournements, des surfacturations et des écarts des rémunérations qui touchent les zones de santé de Rwampara, Bunia et Mongoualou, les épicentres de l'épidémie d'Ebola.
1: Les précisions de Marcus Loïka depuis Bunia.
4: Les rapports du cadre de concertation sur les ressources naturelles révèlent des constats alarmants. Corruption, travailleurs fictifs, népotisme, détournement des médicaments et surfacturation par l'équipe logistique. L'étude mentionne aussi un écart des primes globales de 176 dollars par mois entre ce qui est prévu et ce qui est réellement payé. La quête a été menée depuis le mois de mai, le début officiel de l'épidémie, auprès des 53 agents engagés dans la riposte dans les zones de santé de Rwampara, Bunia et Mongoualou. Palu, le foyer de l'épidémie. Selon Dieudonné Kasonia, secrétaire permanent de cette structure, cette situation impacte sérieusement la réponse sur le terrain.
5: On ne veut pas vraiment s'attaquer à la source, notamment les détournements et la mauvaise coordination dans les actions d'Ebola. Maintenant, les conséquences, ce sont les vies humaines qui sont à danger.
4: L'étude s'est limitée aux dépenses publiques engagées dans la riposte. Les cadres de concertation appellent à l'ouverture d'une enquête pour établir les responsabilités. Dieudonné Kasonia.
5: On institue une enquête indépendante par l'IGF et par la Cour des comptes pour identifier les responsabilités.
4: Les équipes engagées dans la riposte disent toutefois ne pas être au courant de ces rapports et elles ne reconnaissent pas de telles pratiques. Le docteur Steve Aouka est responsable des interventions au sein du groupe de travail présidentiel chargé de la lutte contre Ebola. Il garantit quant à lui la transparence dans la gestion du fonds mis à la disposition de l'équipe de riposte sanitaire en Ituri.
6: C'est le travail que nous faisons. Tous les partenaires clés de la réponse, nous avons nos canaux où on échange pour que chaque dollar qui est mis en place pour contribuer à la réponse puisse effectivement faire ce pour lequel il a été destiné.
4: Cette nouvelle épidémie d'Ebola ici de la souche Bundibugyo est l'une des plus meurtrières jamais enregistrées en Afrique. Plus de 4000 décès ont été enregistrés en RDC et près de 9000 cas confirmés. La question de financement reste un défi majeur depuis le début de la riposte. Marcus Loïka, Abunia, pour la DW.
1: Toujours en RDC, une nouvelle attaque des miliciens de la CODECO a été signalée tôt ce lundi 12 octobre au site de déplacés de Roa en territoire de Djougou. Selon des sources sur place, ces miliciens ont réussi à s'introduire dans le site en contournant les positions des FARDC et des forces de la MONUSCO. C'est la deuxième attaque de cette milice sur ce site après celle du 27 septembre dernier.
2: Et la milice justifie ces attaques par la présence présumée des combattants de la Convention pour la Révolution Populaire, CRP, une milice dirigée par Thomas Lubanga. Le bilan n'est pas encore disponible, mais les dégâts matériels et humains seraient importants. Nous y reviendrons dans nos prochaines éditions.
1: Direction l'Afrique de l'Ouest, alors que Fornia Simbe effectue une visite officielle à Pékin. Quelles sont les retombées concrètes de la coopération chinoise pour le Togo?
2: Des grands magasins chinois malls aux grands chantiers d'infrastructures, la présence chinoise est de plus en plus visible dans l'économie togolaise.
1: Entre bénéfices pour les consommateurs, investissements et défis de l'industrialisation, le reportage à Lomé de Noël Tadéon.
7: À Lomé, la présence chinoise se remarque jusque dans les habitudes de consommation. Dans les China Mall, ces centres commerciaux proposent une multitude de produits importés. Les petits prix attirent de nombreux clients.
8: Les China Mall au Togo sont des supermarchés chinois qui s'étendent dans les grands quartiers. C'est une très bonne chose parce que ça crée de l'emploi.
9: China Mall nous permet d'acheter des choses moins chères. C'est une bonne chose.
7: Mais au-delà des rayons de ces commerces, la coopération sino-togolaise se traduit aussi par de grands projets d'infrastructure. Des réalisations qui contribuent à renforcer les capacités économiques du pays, explique le docteur Golo Yao Nukunu, enseignant-chercheur à la faculté des sciences économiques et de gestion FASEG à l'université de Lomé.
10: La coopération sino-togolaise a apporté des résultats palpables à l'économie togolaise. D'abord à travers les infrastructures comme le nouveau terminal et l'aérogare moderne de Lomé qui ont permis l'essor de la compagnie Askai comme acteur majeur du transport aérien dans la sous-région avec des retombées économiques indéniables.
7: Autre réalisation citée par l'économiste, les routes de contournement qui facilitent les échanges avec les pays du Sahel, mais aussi les forages destinés à améliorer l'accès à l'eau potable.
10: L'approfondissement de ce partenariat ne peut qu'amplifier ses retombées économiques pour tout le monde et devra normalement se tourner vers la transition vers l'industrialisation du pays avec une intensification des investissements directs étrangers chinois dans les industries et dans les secteurs stratégiques comme l'agriculture, l'agroalimentaire, les énergies renouvelables, les sciences et technologies.
7: Mais pour attirer davantage d'investissements, le Togo devra aussi renforcer son attractivité économique dans un contexte de concurrence avec d'autres pays africains. Noël Tadignon à Lomé pour la Deutsche Welle.
2: Au Sénégal, la rentrée scolaire, initialement prévue le 8 octobre, a été reportée au lundi, donc aujourd'hui, 12 octobre, en raison des fortes pluies et de l'état de certains établissements scolaires.
1: À l'approche de la reprise des cours, des volontaires se mobilisent pour nettoyer et remettre en état les salles de classe.
2: À l'école alimentaire Hamon 4 de Guadaïe, dans la banlieue dakaroise, les jeunes du quartier ont décidé de prendre les choses en main pour offrir aux élèves de meilleures conditions d'apprentissage. Reportage de Saïkou Saïdi.
11: Masques bien ajustés sur des visages, gants de protection au mis et l'âge mobilisant s'activent au milieu des volontaires. Ancien élève de l'école élémentaire Hamon 4 de Guéyéway, il est revenu là où tout a commencé pour contribuer à la remise en état de l'établissement et permettre aux plus jeunes d'étudier dans de meilleures conditions.
12: Nous sommes redevables à tout ce que l'école a fait pour nous. Depuis chaque année, 3 à 4 ans, on s'active au début de l'année pour pouvoir permettre à nos jeunes frères, à nos enfants de pouvoir étudier dans les meilleures conditions.
11: À coups de balai, de râteaux et de brouettes, les volontaires s'emploient à rendre les lieux propres et accueillants avant le retour des élèves. Mais si l'école Hamon 4 se prépare à reprendre, tous les établissements du pays ne sont pas dans la même situation. En contraste, que déplore Elhadj Mamoudou Niang, qui appelle les autorités à investir davantage dans les établissements scolaires.
12: Pour qu'ils mettent beaucoup plus davantage de moyens dans les établissements afin que ces problèmes que nous vivons et qui vont impacter sur le quota horaire. Nous perdons une semaine, deux semaines de cours. Il y en a certains même qui, pratiquement tout le mois d'octobre, ne vont pas avoir la possibilité de commencer les anciens apprentissages.
11: À Hamon 4, l'initiative suscite l'adhésion. Samba Kharifa, notable du quartier, est venu encourager les jeunes mobilisés pour le bien de leur communauté et de l'école publique.
13: Je m'en réjouis parce qu'ici à Hamon 4, on a des jeunes très dynamiques, très volontaires et très engagés pour le bien-être de tout ce qui est socio-éducatif.
11: La mobilisation se poursuit jusque dans les moindres recoins de l'établissement. Riverain, membre de la communauté éducative et responsable scolaire, travaille côte à côte. Le directeur de l'école d'Etienne Yon salue cette participation collective.
14: Mais également donc, au nom de la communauté éducative. Les CGE a mobilisé les riverains, ils sont tous là, les notables, les chefs de sentier. On est là ensemble donc, pour essayer d'améliorer les conditions.
11: À Hamon 4, la solidarité communautaire vient ainsi prêter main forte à l'école pour préparer la reprise des cours. Les efforts engagés devraient permettre aux élèves de retrouver ce 12 octobre leur salle de classe et de démarrer l'année scolaire dans les meilleures conditions. Saïkou Seydi à Dakar pour la Deutsche Welle.
1: Et on reste au Sénégal où Human Rights Watch dénonce la répression brutale et les violations des droits des personnes LGBTQ+ dans ce pays, exprimant ses graves inquiétudes sur le respect de la charte olympique par le pays qui accueille bientôt les Jeux olympiques de la jeunesse.
2: Le Sénégal a voté en mars une nouvelle loi doublant les peines pour relations sexuelles désormais possibles de 5 à 10 ans de prison.
1: Ce pays, très majoritairement musulman et profondément religieux, a connu ces derniers mois une vague d'homophobie marquée par des dizaines d'arrestations très médiatisées de personnes supposées homosexuelles.
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1: Information en bref, le gouvernement tchadien a convoqué hier l'ambassadeur de la République centrafricaine pour protester contre une incursion en territoire tchadien samedi de l'armée centrafricaine. Le ministre tchadien des Affaires étrangères, Ahmed Kogri, a demandé à l'ambassadeur de transmettre à son gouvernement la protestation officielle et la ferme mise en garde du Tchad. Selon le gouvernement tchadien, l'incursion a eu lieu samedi dans la région de Tissi, à la frontière avec la République centrafricaine. Elle aurait fait plusieurs blessés graves, parmi lesquels figurent des militaires et des civils.
2: Et toujours en bref, en Centrafrique, plusieurs organisations de la société civile ont appelé à une journée ville morte ce lundi 12 octobre pour protester contre la vie chère. Cet appel fait suite à l'augmentation des prix des carburants à la pompe annoncée la semaine dernière. De son côté, le gouvernement centrafricain justifie cette hausse par les difficultés économiques et un contexte international défavorable. Il appelle néanmoins la population à vaquer normalement à ses occupations.
1: Et toujours, information en brève, le Kenya a rejeté samedi les sanctions américaines annoncées la veille à l'encontre de la Cour pénale internationale, estimant estimant que la juridiction avait plutôt besoin d'une réforme urgente.
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1: C'est l'heure de retrouver la rubrique sport qui revient tous les lundis matins sur les résultats des grands championnats européens de football. Bonjour Bob Barry.
15: Bonjour Étienne Gattanasi.
1: On commence bien évidemment par la Bundesliga, le championnat allemand de football avec Fribourg qui a pris la tête du championnat de football.
15: Oui, le club de la Forêt-Noire a arraché dimanche une précieuse victoire 2-1 à domicile contre le premier Schalke 04. Un succès qui permet aux Poulains de prendre la tête au classement avec 13 points sur 15 possibles. Fribourg devance Dortmund à la différence de but et compte 2 points d'avance sur le Bayern Munich, accroché à Augsbourg samedi. Pour sa part, le FC Cologne a remporté le derby du Rhin contre le Borussia Mönchengladbach 2-1, enfonçant un peu plus Gladbach dans la crise avec une cinquième défaite en autant de rencontres cette saison.
2: Et vous le disiez Bob, le coup de tonnerre de cette cinquième journée est venu de Augsbourg.
15: Oui, nouvelle preuve que cette saison, le Bayern n'a plus la même marge de manœuvre face à des adversaires décomplexés et forcément les regards se tournent vers Manuel Neuer. Le gardien du Bayern a été impliqué sur le premier but encaissé par les Bavarois suite à sa bourde qui continue à alimenter les discussions après la rencontre. À 40 ans, l'ancien champion du monde reste une légende du poste, mais cette erreur rappelle aussi que Manuel Neuer n'est plus à l'abri d'un moment d'inattention. On écoute la réaction de son coach Vincent Kompany.
16: Si ça avait été un gardien de 20 ans, il aurait peut-être fallu davantage parler avec lui pour lui dire que c'est derrière lui et qu'il faut déjà penser au match prochain. Mais Manu a l'expérience pour gérer ce genre de situation. Bien sûr, c'est dommage, mais on reste tous derrière lui. En tant qu'équipe, on est encore plus unis dans des moments comme celui-là. Maintenant, le match est terminé, on ne peut plus rien y changer. Il faut regarder devant et se concentrer sur ce qui vient. En concédant un nul dans le derby du Sud, le Bayern a laissé donc filer 2 points précieux, tout comme Dortmund qui a laissé aussi filer des points. Les Borussiens ont été accrochés vendredi 2-2 à domicile par le Werder Bremen alors qu'ils pouvaient prendre seul la tête du championnat.
1: Et pendant ce temps, le RB Leipzig a frappé très fort.
15: Les Saxons ont infligé un cinglant 6-0 à l'Eintracht Francfort sans en encaisser un seul. C'est tout simplement la démonstration du week-end. L'un des hommes du match, c'est Christopher Nkunku, auteur de 3 buts. L'international français confirme son excellent début de saison et figure désormais parmi les meilleurs buteurs du championnat avec 4 buts. Adi Hütter, le coach de Francfort, explique comment le bateau qu'il a commandé ou qu'il commande a coulé au Red Bull Arena.
17: On laisse trop facilement les centres arriver. Dans la surface, personne ne prend son joueur. On a aussi manqué d'impact physique dans le match. Pourtant, on avait eu des moments où on avait le match à main et les occasions pour revenir dans la rencontre. Mais on ne les a pas mises. Et avec une défense comme celle qu'on a eue à ce niveau-là, ça ne passe pas.
2: Et Bob, le match le plus fou s'est joué à Mayence.
15: Avec le Bayer Leverkusen qui est allé s'imposer 4-3 sur la pelouse de Mayence au terme d'une rencontre complètement débridée. Mais Leverkusen a démontré du caractère, de la profondeur défensive et une vraie force mentale. Dans le bas du tableau, l'Union Berlin respire après sa victoire face au promu Evalsberg. Hoffenheim coule à domicile 3-2 face à Hambourg et occupe l'avant-dernière place du tableau.
1: En Premier League, Manchester City a répondu sur le terrain.
15: Malgré le scandale qui secoue le club, les Citizens se sont imposés avec autorité 3-0 sur la pelouse de Liverpool à Anfield. Le tournant du match est intervenu à la 62e minute avec l'expulsion de Ryan Gravenberch. Dans la foulée, Erling Haaland ouvre le score avant que Jérémy Décou puis Ryan Cherki ne scelle le succès mancunien. Une victoire qui permet à City de conforter sa place de Luder. La surprise du week-end en Premier League vient encore de Brighton. Les Seagulls se sont imposés 2-0 sur la pelouse de Sunderland. Un succès qui leur permet donc de grimper à la troisième place du championnat derrière Manchester City et Arsenal. Les Gunners qui ont également assuré en renversant Leeds 2-1, tandis que Chelsea a retrouvé le sourire avec un large succès 5-1 contre Bournemouth.
2: Old Trafford a retenu son souffle jusqu'au bout.
15: Oui, Manchester United croyait tenir la victoire après l'ouverture du score par le Camerounais Brian Mbeumo à la 73e minute, mais Tottenham réduit à 10 n'a pas lâché et au bout du temps additionnel, Dominique Solanke a surgi pour arracher l'égalisation, un but partout.
1: En Espagne, après 8 journées de la Liga, et une question demeure, qui peut arrêter le FC Barcelone?
15: Ouais, les Catalans ont encore déroulé ce week-end face à Getafe, victoire 3-0. 8 matchs, 8 victoires, le Barça avance à toute vitesse et regarde déjà le reste du championnat dans le rétroviseur. Derrière les Blaugrana, le Real Madrid n'a pas fait dans le spectaculaire, mais au bout du compte, c'est une victoire 1-0 contre Villarreal grâce à l'Ivoirien Yann Diomandé qui ouvre son compteur pour la Maison Blanche. Même efficacité du côté de l'Atlético Madrid, les Colchoneros sont allés s'imposer 2-1 sur la pelouse du Deportivo. Une victoire précieuse qui leur permet aussi de rester dans le sillage du leader.
2: Et le match du week-end était pourtant à Saint-Sébastien.
15: Oui, le Real Sociedad a dominé Deportivo 3-2 au terme d'un match complètement fou. 5 buts du suspense et du spectacle jusqu'au bout. À l'inverse, entre Elche et le Celta Vigo, on est resté bloqué à 0-0. Enfin, la rencontre entre Rayo Vallecano et Athletic Club a été suspendu.
1: Et en France, le Paris Saint-Germain revient en force après quelques contre-performances.
15: Face au promis Le Mans FC, les Parisiens se sont imposés 3-1. Une victoire qui confirme la montée en puissance du PSG après donc un début de saison parfois irrégulier. Derrière le PSG, les concurrents ont connu des fortunes diverses. Monaco a laissé filer une victoire qui lui tendait pourtant les bras en concédant le nul 2-2 face à Toulouse, tandis que l'Olympique Lyon s'est incliné à Lens 2-1. L'autre performance du week-end est venue du stade brestois qui a surclassé Angers 5-1.
2: Bob, on termine avec les belles performances des sélections féminines africaines lors des éliminatoires africaines du tournoi féminin des Jeux Olympiques de Los Angeles 2028.
15: Oui, plusieurs sélections ont frappé fort dès les matchs allés du deuxième tour. L'Algérie a signé la performance la plus spectaculaire avec une démonstration face à la République centrafricaine sur un score de 8-0. Une victoire éclatante qui place les Algériennes dans une position idéale avant le match retour. Le Kenya s'est également illustré en obtenant un large succès lors de ce deuxième tour.
1: Merci Bob Barry pour la rubrique sport. Nous voici donc à la fin de cette édition. Mais avant de prendre congé de vous, le rappel des titres avec vous, Salé.
2: Dans cette édition, nous avons parlé de l'Ituri où une attaque de la milice Codeco vient encore d'endeuiller les camps des Raux. Toujours en Ituri, une société civile qui dénonce les malversations financières dans la riposte contre Ebola. Au Sénégal, c'est la rentrée scolaire aujourd'hui lundi après avoir été reportée d'une semaine en raison des fortes pluies. Et le président togolais Faure Gnassingbé en visite officielle à Pékin.
1: Et voilà, merci Salé pour les titres. Avant de partir, voici notre pensée du jour qui est un proverbe africain. L'homme patient parvient à faire cuire une pierre jusqu'à ce qu'il la boive en bouillon. Cela vous dit quelque chose, Salé?
2: Ah oui, c'est très inspirant, bon, Étienne.
1: Ok, merci. C'est la fin de notre première édition en langue française. Prochain rendez-vous à 17h, temps universel. Tchuss.

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3: Bonsoir et bienvenue sur la DW pour une demi-heure d'information. Nous sommes le 12 octobre et il est 17h en temps universel. Dans un quart d'heure, vous retrouverez le focus RDC consacré aujourd'hui à la gestion financière de l'épidémie d'Ebola. Mais avant cela, nous serons au Sénégal où Human Rights Watch dénonce la répression et les violations des droits des personnes LGBTQ+. Le Bénin qui réclame à la France la restitution de la célèbre statue du dieu Gou, l'un des trésors emblématiques du patrimoine royal d'Abomey. Le Togo et la Chine qui renforcent leur coopération à l'occasion de la visite de Fort Yassine à Pékin. Nous serons au Togo où des grands magasins chinois sont de plus en plus visibles. Mais avant ces différents détours, Ali Farhat nous fait un tour d'horizon de l'actualité internationale.
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3: Bonsoir Ali.
4: Bonsoir Georges Ibrahim Tunkara, bonsoir à toutes et à tous. Les élections législatives palestiniennes reportées à l'an prochain qui n'ont pas eu lieu depuis 2006 doivent se dérouler le plus vite possible, a déclaré ce lundi la chef de la diplomatie de l'Union européenne, Kaya Kallas. Réunis à Luxembourg, les ministres des Affaires étrangères de l'UE regrettent le report des élections palestiniennes. Le report à septembre 2027 de ces élections

0: Et le plus mauvais service rendu au peuple palestinien, a notamment jugé le ministre français des Affaires étrangères Jean-Noël Barrot dès son arrivée à Luxembourg.
1: L'Ukraine répondra si la Russie ne respecte pas une trêve énergétique cet hiver, c'est ce qu'a déclaré Volodymyr Zelensky.
0: Le président ukrainien a assuré que son pays n'avait, lui, frappé aucun site énergétique en Russie la nuit dernière et prévenu que Kiev continuera à mener cet hiver des frappes sur la Russie si elle n'accepte pas un cessez-le-feu énergétique. Si la Russie veut que nous arrêtions nos frappes à longue portée contre ses raffineries pétrolières et ses exportations de pétrole, alors la Russie doit cesser ses frappes contre notre système énergétique et nos infrastructures critiques et arrêter de tuer notre peuple, a-t-il ajouté. De son côté, Moscou refuse de confirmer l'entrée en vigueur de ce supposé arrêt des frappes annoncé unilatéralement par Donald Trump.
1: En Allemagne, la coalition de Friedrich Merz se voit fragilisée par le départ de la ministre du Travail.
0: Oui, une démission soudaine de la co-dirigeante du Parti social-démocrate Bärbel Bas, qui s'est dit victime d'attaques provenant des rangs conservateurs au gouvernement. Bärbel Bas a expliqué sur les réseaux sociaux son départ à la tête du SPD et du gouvernement par le décès de sa belle-fille, une épreuve personnelle, mais elle a dans la foulée dénoncé les attaques publiques envers elle, y compris de la part du partenaire de coalition. Si Friedrich Merz a admis des divergences, des accords sur le fond avec Bärbel Bas, il a rejeté toute attaque sur le plan personnel, assurant lui avoir dit de prendre le temps dont elle avait besoin pour son deuil. Ce nouveau couac intervient alors que la popularité du chancelier allemand est à un plus bas historique, notamment du fait de son incapacité à aboutir à des compromis au sein du gouvernement pour les réformes destinées à relancer l'économie et à maîtriser les dépenses sociales.
1: Le statu quo avec l'Union européenne n'est pas suffisant, c'est ce que dit Andy Burham.
0: Le Premier ministre britannique prévoit d'utiliser le prochain sommet Royaume-Uni-UE fixé au 20 novembre prochain pour renforcer les relations de Londres avec les 27. Arrivé au pouvoir en juillet dernier, Andy Burnham a relancé fin septembre l'idée d'un retour possible du Royaume-Uni dans l'Union européenne, une première pour un chef du gouvernement britannique depuis le Brexit. Il avait alors évoqué quatre options, le statu quo, un retour dans l'union douanière, dans le marché unique, ou bien aller jusqu'au bout, c'est-à-dire réintégrer l'UE.
1: Au Yémen, les responsables houthis menacent d'une riposte rapide et douloureuse en cas d'intervention américaine.
0: Si les États-Unis s'impliquent dans l'agression contre le Yémen, nous ne tergiverserons pas. La riposte sera rapide et douloureuse à l'encontre des États-Unis et de tous leurs intérêts dans la région. C'est ce qu'a déclaré Mohamed Al-Bouhaiti dans la capitale Sanaa, qui est aux mains des houthis. Il a également lancé un avertissement aux employés des sites pétroliers des aéroports saoudiens, les appelant à rester à l'écart de ces sites devenus des cibles légitimes.
1: Et vous retrouverez sur notre site internet dw.com/français un article consacré à la guerre au Yémen. On termine en lit par l'Arabie Saoudite qui a annoncé ce lundi la prolongation de la suspension des vols à l'aéroport international de Riyad.
0: Plusieurs compagnies de la région ont dans la foulée annulé leurs vols à destination et en provenance de Riyad au-delà de cette date. Ceux de la compagnie nationale de Bahreïn Gulf Air le sont jusqu'à samedi prochain et ceux de la compagnie nationale des Émirats Arabes Unis Etihad Airways jusqu'au lundi 19 octobre. Les outils du Yémen ont revendiqué dimanche des opérations d'envergure contre des aéroports et des infrastructures énergétiques saoudiennes à l'issue d'une série d'attaques dont l'une a fait 13 morts samedi dernier, la plus meurtrière en 10 ans dans le royaume. Dimanche, une nouvelle attaque contre l'aéroport a fait au moins un mort et 11 blessés selon l'autorité de l'aviation civile. Une nouvelle frappe a également visé hier soir l'aéroport de Dammam à l'est du royaume. Les Houthis ont renouvelé hier leur avertissement aux voyageurs, employés et compagnies aériennes, assurant que les aéroports saoudiens n'étaient pas sûrs, à l'exception de ceux des villes saintes de La Mecque et de Médine.
1: Le bulletin d'information, c'était Ali Farhat. Merci Ali, il est 17h05 en temps universel.
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1: Une coïncidence difficile à ignorer, tandis que Dakar accueille ce 12 octobre la 89e session ordinaire de la Commission africaine des droits humains et des peuples. Human Rights Watch dévoile un rapport pointant des violences visant les personnes LGBTQ+ au Sénégal depuis l'entrée en vigueur de la nouvelle législation plus répressive. C'était en mars dernier. La RADO, la rencontre africaine des droits de l'homme, s'intéresse elle aussi de près aux violations des droits des personnes, donc LGBTQ+. Sandrine Blanchard s'est entretenue avec le directeur de la RADO, Mohamedou Seck, qui craint également que la répression accrue n'entraîne une catastrophe de santé publique.
3: Quand il y a une interpellation, il y a souvent les téléphones qui sont fouillés pour remonter à d'autres personnes, mais également, on assiste souvent à un dépistage systématique des personnes qui sont arrêtées, et quand ça se révèle positif.
2: Vous parlez du VIH.
3: Du VIH, quand c'est positif, ils sont gardés, et peut-être pour transmission volontaire du VIH-SIDA. Mais là, un juge s'est prononcé, un juge d'instruction, très, très courageux, donc qui, pour absence de preuves formelles pour certaines personnes, a prononcé le non-lieu. Et d'autres vont passer devant les juridictions. En tant qu'organisation de défense des droits humains, nous suivons de très près la situation pour s'assurer que leurs droits, donc à toutes les étapes de la procédure, sont vraiment prises en compte.
2: Et là aussi, ça peut poser problème pour ces personnes?
3: L'accompagnement par un avocat est vraiment salutaire. Mais le problème est que, depuis le déclenchement de cette affaire, beaucoup d'avocats ne veulent pas se mêler à cette situation.
2: Et alors vous, Mohamed Ousek, quelles seraient vos recommandations, vos demandes à l'encontre des autorités, notamment pour que la situation s'améliore?
3: Cette loi avait été prise à la hâte. C'est ce qui explique qu'il y a des effets induits de cette loi. Et l'on peut citer, par exemple, le fait que le Sénégal avait une bonne politique en matière de santé publique, notamment le sida. Mais aujourd'hui, ce n'est pas évident parce que beaucoup de personnes refusent d'aller se faire dépister. Et même les porteurs du VIH ne vont plus dans les structures de soins. Donc demain, on peut assister vraiment à une bombe sur la question du VIH. Il y en a qui sont bisexuels.
2: Qui peuvent être mariés aussi, par exemple.
3: Et transmettre la maladie à leur conjointe.
2: Et donc aux enfants, éventuellement.
3: Aux enfants également. Donc c'est une question qu'il va falloir réanalyser dans sa globalité. Donc pour éviter qu'au plan sanitaire, qu'on ait des reculs sur le taux de prévalence du VIH.
1: Mohamedou Seck, directeur de la RADO, la rencontre africaine des droits de l'homme. En plus bref, en Côte d'Ivoire, Sébastien Danon Djegge, au cadre du PPACI de Laurent Gbagbo, ancien ministre, a été inculpé ce lundi, puis placé sous contrôle judiciaire selon son avocate. Il est poursuivi pour plusieurs chefs d'accusation, dont assassinat et atteinte à la sûreté de l'État. Certaines charges seraient liées aux événements survenus lors de l'élection présidentielle de 2025. Et vous pouvez réagir à cette actualité ivoirienne ou à tout autre sujet développé dans nos journaux en vous rendant simplement sur notre page Facebook.
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1: 17h09 en temps universel. C'est l'un des joyaux les plus puissants du patrimoine béninois encore conservé en France. La célèbre statue du dieu Gou, divinité du fer, de la forge et de la guerre. Alors que Cotonou réclame à Paris la restitution de 35 œuvres supplémentaires spoliées sous la colonisation, l'attente est immense dans la cité royale d'Abomey. Sur place, la mémoire de cette pièce unique reste intacte dans la forge ancestrale qu'il a vu naître. Reportage dans la cité historique d'Abomey avec Rodrigue Guézoudier.
5: Sous le crépitement des braises et le choc du marteau sur l'enclume, c'est ici, dans la cité historique d'Abomey, qu'est née l'une des œuvres les plus emblématiques de la statuaire africaine. La sculpture du dieu Gou, divinité du fer, de la forge et de la guerre. Pillée en 1892 et réclamée aujourd'hui à la France par le Bénin, parmi 35 autres trésors, la pièce garde sa mémoire vivante au sein de la famille Akati, dépositaire de la forge royale. Dans la cour familiale, le maître forgeron Damien Akati nous montre le sol où son ancêtre criait pour le roi Glélé.
6: Nous n'avons jamais réellement vu cette œuvre si ce n'est en photo. C'est notre aïeul Akati, un artisan promu par le roi Guizot, qui a sculpté cette représentation unique pour le roi Glélé. Regardez autour de vous. C'est ici même, dans cette forge, que l'œuvre a été conçue, ici à Abomey.
5: Pour les plasticiens d'Abomey, la maîtrise technique de cette œuvre, façonnée au 19e siècle, demeure un phare. Modeste Afaman, artiste sculpteur, est originaire de la cité.
7: Moi, je suis né de la famille des forgerons. Je me suis vraiment accroché au métal. Par rapport à mes réalisations, c'est une source d'inspiration. Je ne fais pas une copie, mais je pige beaucoup de ces œuvres.
5: Mais au-delà du chef-d'œuvre visuel, un siècle d'exil muséal a profondément transformé le statut du dieu Gou. Gabin Djimansé, historien et chercheur en patrimoine.
8: Comme réalisation artistique, artistique. Dans l'ère culturelle religieuse vaudou du Dahomey, la pièce est unique. Elle pose le problème de la vie de l'artiste pendant la royauté et pendant la période contemporaine que nous traversons.
5: Une œuvre exceptionnelle dont l'usage spirituel d'autrefois a toutefois glissé vers un statut purement mémoriel.
8: C'est des œuvres que nous ne pouvons plus exploiter comme au temps royal.
5: D'objets de culte exposés sous le projecteur parisien à symbole mémoriel attendu sur sa terre natale, la statue du dieu Gou attend désormais l'épilogue de son long voyage. Rodrigue Guézoudier, de retour d'Abomé pour la Deutsche Welle.
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1: Et merci de votre fidélité à la DW, la radio-télévision internationale allemande. Vous suivez la grande édition d'informations du soir. En plus bref encore, le président du Tchad, Mahamat Idriss Déby Itno, est en France. Le chef de l'État tchadien effectue une visite de travail à l'invitation de son homologue français, Emmanuel Macron. Les deux hommes doivent aborder ce mardi des questions liées à la coopération économique ainsi que des sujets de sécurité régionale, notamment au Sahel et au Soudan. Le président du Conseil des ministres du Togo Fort, Yassine, poursuit quant à lui sa visite officielle en Chine. Une visite destinée à renforcer la coopération entre les deux pays. Une question, quelles sont les retombées concrètes de la coopération chinoise pour le Togo? Des grands magasins, China Mall par exemple, aux grands chantiers d'infrastructures. La présence chinoise est de plus en plus visible dans l'économie togolaise, nous dit Noël Tadignon.
9: À Lomé, la présence chinoise se remarque jusque dans les habitudes de consommation. Dans les China Mall, ces centres commerciaux proposent une multitude de produits importés. Les petits prix attirent de nombreux clients.
10: Les China Mall au Togo sont des supermarchés chinois qui s'étendent dans les grands quartiers. C'est une très bonne chose parce que ça crée de l'emploi.
11: China Mall nous permet d'acheter des choses moins chères. C'est une bonne chose.
9: Mais au-delà des rayons de ces commerces, la coopération sino-togolaise se traduit aussi par de grands projets d'infrastructure. Des réalisations qui contribuent à renforcer les capacités économiques du pays, explique le docteur Golo Yao Nkunu, enseignant-chercheur à la faculté des sciences économiques et de gestion FASEG à l'université de Lomé.
12: La coopération sino-togolaise a apporté des résultats palpables à l'économie togolaise. D'abord à travers les infrastructures comme le nouveau terminal et l'aérogare moderne de Lomé, qui ont permis l'essor de la compagnie Askai comme acteur majeur du transport aérien dans la sous-région avec des retombées économiques indéniables.
9: Autre réalisation citée par l'économiste, les routes de contournement qui facilitent les échanges avec les pays du Sahel, mais aussi les forages destinés à améliorer l'accès à l'eau potable.
12: L'approfondissement de ce partenariat ne peut qu'amplifier ses retombées économiques pour tout le monde et devra normalement se tourner vers la transition vers l'industrialisation du pays avec une intensification des investissements directs étrangers chinois dans les industries et dans les secteurs stratégiques comme l'agriculture, l'agroalimentaire, les énergies renouvelables, les sciences et technologies.
9: Mais pour attirer davantage d'investissements, le Togo devra aussi renforcer son attractivité économique dans un contexte de concurrence avec d'autres pays africains. Noël Tadignan à Lomé pour la Deutsche Welle.
1: L'actualité encore en plus bref, le chef de l'armée soudanaise a ordonné aujourd'hui une enquête sur les frappes aériennes qui ont touché samedi une mine d'or près de la frontière avec l'Égypte et qui ont fait donc au moins 72 morts selon une ONG. Abdel Fattah al-Burhan a constitué une commission afin d'enquêter sur les circonstances de l'incident selon un communiqué du Conseil des souverainetés qu'il dirige. L'actualité dans les Grands Lacs, la République démocratique du Congo, la RDC a appelé ce lundi à Lusaka en Zambie au renforcement de la traçabilité et du contrôle des minerais dans la région des Grands Lacs afin de lutter contre les circuits illicites. Lors de la réunion des ministres des mines de la CIA, IRGL, le ministre congolais, lui, Watum Kabamba, a plaidé pour une meilleure certification des minerais, un partage accru d'informations entre États et le développement des chaînes de valeur régionales. RDC, toujours environ 45 personnes ont été tuées dans des affrontements opposant les groupes armés Codeco et la Convention pour la Révolution Populaire, CRP, dans plusieurs localités du territoire de Djougou, en Ituri, selon des sources sécuritaires. Malgré un relatif calme observé ce lundi 12 octobre, la tension demeure vive avec des mouvements d'hommes armés signalés près des sites de déplacés de Ro et Djandji. La RDC, on en reparle longuement dans une poignée de secondes.
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1: Notre focus est RDC. Aujourd'hui, nous nous intéressons à la riposte contre l'épidémie d'Ebola avec un éclairage particulier sur les ressources mobilisées pour faire face à cette crise sanitaire. Sur le terrain, la maladie continue de gagner donc du terrain, de se propager dans l'est du pays, notamment dans la province du Nord Kivu. Bonsoir Jean-Louis Bamouézé. Quels sont les derniers développements sur le terrain?
14: Bonsoir Ibrahim Tunkara, bonsoir à toutes et à tous. Nous commençons par le prix Virchow attribué samedi dernier au professeur congolais Jean-Jacques Mouyembe, directeur général de l'Institut national de recherche biomédicale l'INRB et au microbiologiste belgo-britannique Peter Piot. Cette distinction récompense leur contribution à la lutte contre Ebola. La remise du prix a eu lieu à marge du sommet mondial de la santé qui se tient à Berlin depuis dimanche et dont les travaux se poursuivent jusqu'à mardi, mais dans la province de l'Ituri, dans l'est de la RDC, le cadre de concertation sur les ressources naturelles dénonce des actes de corruption et des malversations financières dans la riposte contre Ebola. Dans une étude rendue publique le 30 septembre dernier à Bunia, cette structure de la société civile qui travaille sur les questions de transparence financière évoque des détournements, des surfacturations et des écarts de rémunération qui touche les zones de santé de Rwampara, Bunia et Mongwalu, les épicentres de l'épidémie d'Ebola. Les précisions de notre correspondant à Bunia, Marcus Loïka.
15: Les rapports du cadre de concertation sur les ressources naturelles révèlent des constats alarmants. Corruption, travailleurs fictifs, népotisme, détournement des médicaments et surfacturation par l'équipe logistique. L'étude mentionne aussi un écart des primes globales de 186 $ par mois entre ce qui est prévu et ce qui est réellement payé. La quête a été menée depuis le mois de mai, le début officiel de l'épidémie, auprès des 53 agents engagés dans la riposte dans les zones de santé de Rwampara, Bunia et Mongwalu, les foyers de l'épidémie. Selon Dieudonné Kasonia, secrétaire permanent de cette structure, cette situation impacte sérieusement la réponse sur le terrain.
16: On ne veut pas s'attaquer à la source, notamment les détournements et la mauvaise coordination dans les actions d'Ebola. Maintenant, les conséquences, ce sont les vies humaines qui sont à danger.
15: L'étude s'est limitée aux dépenses publiques engagées dans la riposte et non à l'ensemble des moyens mobilisés. Les cadres de concertation appellent à l'ouverture d'une enquête pour établir les responsabilités. Dieudonné Kasonia.
16: Qu'on institue une enquête indépendante par l'IGF et par la Cour des comptes pour identifier les responsabilités.
15: Les équipes engagées dans la riposte disent toutefois ne pas être au courant de ces rapports et elles ne reconnaissent pas de telles pratiques. Le docteur Steve Auka est responsable des interventions au sein du groupe de travail présidentiel chargé de la lutte contre Ebola. Il garantit quant à lui la transparence dans la gestion du fonds mis à la disposition de l'équipe de riposte sanitaire en Ituri.
17: Tous les partenaires clés de la réponse, nous avons nos canaux où on échange pour que chaque dollar qui est mis en place pour contribuer à la réponse puisse effectivement faire ce pour le quoi il a été destiné.
15: Cette nouvelle épidémie d'Ebola ici de la souche Bundibugyo est l'une des plus meurtrières jamais enregistrée en Afrique. Plus de 4000 décès ont été enregistrés en RDC et près de 9000 cas confirmés. La question du financement reste un défi majeur depuis le début de la riposte. Marcus Loïka, Abunia pour la DW.
14: Alors que l'épidémie d'Ebola continue de gagner du terrain dans l'est de la RDC, selon une alerte de l'ONG Médecins Sans Frontières, la propagation est particulièrement préoccupante dans la province du Nord Kivu. De nouvelles zones sont désormais touchés, notamment dans les territoires contrôlés par les rebelles de la FCM-23. Face à cette progression, les autorités locales alertent sur les difficultés de la riposte sanitaire. Des restrictions de circulation sont également prises pour tenter d'empêcher le virus de gagner davantage le sud de la province, notamment en direction de Goma. Un reportage de notre correspondant à Beni, Pascal Mouindo Mapenzi.
18: L'administrateur du territoire de Lubero, le colonel Alec Kiwewa, alerte sur la vitesse de progression du virus. Il indique également que les membres des équipes sanitaires sont eux aussi touchés et appellent à renforcer l'appui, notamment à travers la formation des prestataires de santé.
19: Les tableaux sont un peu sombres pour nous. Il y a ces problèmes de résistance. Je voudrais encore demander à l'OMS s'il pouvait encore revenir.
18: Selon les derniers chiffres officiels, au moins 90 cas d'Ebola ont été enregistrés au Nord Kivu entre les 2 et le 6 octobre. Des nouvelles zones jusque-là épargnées, dont certaines sous l'administration de l'AFC-1-23, sont également touchées. Pour tenter de freiner la progression du virus vers le sud, les autorités de l'AFC-1-23 ont annoncé le 5 octobre la fermeture de voies d'entrée et de sortie dans les zones qu'elles contrôlent. Mais cette mesure bloque des centaines de voyageurs qui cherchent à rejoindre Goma ou les localités environnantes. Certains décrivent des conditions de vie devenues difficiles.
20: Nous sommes ici, mais jusqu'à présent, nous ne savons pas quel jour nous pourrons reprendre la route. Certaines femmes sont accompagnées de leurs enfants, les hôtels sont débordés et certaines personnes passent la nuit à la Belle Étoile. Le peu d'argent que nous avions à poche est épuisé.
18: Ce conducteur de moto-taxi qui emprunte habituellement l'axe Kiwanja-Goma craint lui aussi de ne plus avoir de moyens pour poursuivre son voyage. Il demande une solution qui permette de lutter contre Ebola sans laisser les habitants dans une situation humanitaire difficile.
20: On peut nous dire comment nous protéger, par exemple, en nous lavant les mains. Nous souffrons de cette mesure.
18: Dans plusieurs zones de santé du Nord Kivu, les équipes sanitaires tentent de détecter rapidement les cas, de protéger les soignants et rechercher les personnes contacts. Dans la zone de santé de Biena, nouvellement touchée par l'épidémie, le docteur Valentin Kassambi attribue notamment la flambée de cas aux difficultés logistiques. 3 infirmiers de cette zone de santé viennent de contracter la maladie alors qu'ils soignaient des patients.
21: Nous avons besoin de beaucoup plus d'équipements de protection individuelle, mais aussi tous les médicaments ne sont pas disponibles.
18: Selon Médecins sans frontières, la persistance des conflits armés, les déplacements de population, la circulation du variant Bundibugyo et la méfiance d'une partie de la population envers les soignants compliquent le traçage des cas et la prise en charge rapide des malades. Pascal Mouindo Mapenzi à Beni pour la Deutsche Welle.
14: De la gestion contestée de la riposte à la progression de l'épidémie, la situation reste donc préoccupante en RDC où 7 des 26 provinces sont touchées. Selon les derniers bilans des autorités congolaises établis le 11 octobre, le pays comptabilise 8978 cas confirmés, dont 4336 décès. C'est dans ce contexte qu'un médecin allemand, épidémiologiste et spécialiste des maladies tropicales et infectieuses vient de séjourner à Kinshasa. Le docteur Maximilian Gertler assure des formations sur la prise en charge des infections graves en Afrique de l'Est. Son expertise est désormais mise à contribution en RDC alors qu'un patient atteint d'Ebola arrivé au Kenya depuis la RDC vit à l'Ouganda y est décédé le 5 octobre. Le docteur Maximilian Gertler s'est confié à la Deutsche Welle.
22: L'objectif de nos projets, c'est de capaciter les équipes médicales ici à Kinshasa, mais nous opérons aussi dans les autres États partenaires de la communauté de l'Afrique de l'Est pour capaciter les équipes médicales dans la prise en charge des cas suspectés d'Ebola, aussi des autres maladies pareilles. Cette année, bien sûr, la maladie à virus Ebola, Bundibugyo, est dans le focus des activités. Il faut capaciter ces équipes pour qu'ils puissent mieux protéger eux-mêmes, les autres patients, et finalement pour reconnaître des cas suspectés et pour éviter l'expansion additionnelle de cette épidémie. Le projet cible des autres infections, surtout des infections pour lesquelles il n'y a pas vraiment des vaccins ou des traitements spécifiques, comme aussi la maladie à virus Marburg, grippe aviaire, aussi le Covid-19 faisait partie de ce groupe. Ces infections aussi sont marquées par une mortalité très haute.
14: La formation ici à Kinshasa s'inscrit justement dans un projet plus large de renforcement des capacités, comme vous l'avez mentionné, renforcement des capacités en Afrique de l'Est. Pourquoi est-il important de développer ces compétences à l'échelle de la sous-région?
22: Cette épidémie arrivée à une expansion est encore en train d'agrandir à une dynamique qu'on n'a jamais vue. Chaque semaine, il y a des nouvelles zones de santé affectées. On voit des chaînes de transmission nouvelles. On voit que c'est très difficile d'avoir tout le matériel, l'équipement, des équipes médicales suffisamment traînées pour une réponse dans la région. Ce projet a comme objectif de surtout adresser cette déficit des équipes médicales bien formées.
14: Vous travaillez particulièrement sur la prise en charge des infections graves. Et vous l'avez souligné, quelles sont aujourd'hui les principales difficultés auxquelles les professionnels de santé sont confrontés dans ces domaines en RDC et dans les pays voisins de la RDC?
22: La prise en charge des patients qui sont dans un stage avancé de la maladie, ils sont gravement malades et la mortalité est haute et il faut capaciter les équipes pour la prise en charge à un niveau clinique augmenté pour sauver les vies des patients. Mais dans les régions voisinantes déjà affectées, il faut premièrement capaciter ces équipes dans la reconnaissance des cas suspects, de les isoler, de s'habiller avec des tenues spécifiques pour les protéger et bien sûr pour alerter les autorités de santé et les équipes de réponse rapide pour que l'infection des nouvelles régions est évitée ou au moins reconnue en premier moment.
14: C'est ainsi que s'achève votre émission Focus RDC sur la Deutsche Welle. Merci de l'avoir suivi. Un nouveau numéro vous sera proposé lundi prochain à la même heure et sur la même fréquence. Focus RDC sur la Deutsche Welle, un rendez-vous à ne pas manquer. Je suis Jean-Noël Bamoisé, très heureux d'avoir été avec vous. Au revoir et au plaisir de vous retrouver la semaine prochaine.
1: Je confirme que vous êtes bien Jean-Noël Bamoisé de notre bureau de Kinshasa. Et c'est avec le Focus RDC que prend fin ce journal. Merci à vous de l'avoir suivi. Merci également à Réliou Koubakin, grâce à qui vous avez pu suivre ce journal en direct sur notre page Facebook. Et puis, bonne rentrée à tous les élèves sénégalais. Ce lundi 12 octobre est un jour de rentrée scolaire au Sénégal. Merci de nous avoir suivis. Excellente soirée à tous. Demain à 7h, ne manquez pas le journal à 7h, temps universel sur la DW. Bonne soirée.